0: très content avec vous. Je t'aime, merci beaucoup. Avec mon corps.
1: Est-ce que toi aussi tu ressens ce...
0: Je t'aime depuis les premières heures.